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2: La santé des personnes, en premier, parce que. Ça fait quelques années déjà qu'on a été poussé à ne pas bouger, à prendre la voiture. Maintenant, plusieurs petits mécanismes, même électriques. Alors, pour moi, ce serait la mobilité douce, mais d'une façon un peu plus radicale encore, c'est prendre vraiment le vélo, aller à pied, de se dire qu'on peut marcher. On peut marcher, on peut faire du vélo. La deuxième chose, c'est de prendre du plaisir. Ça fait aussi bien à la santé mentale.
3: Bah, tout changerait. On voit bien que dans la région ici, la voiture est reine, que tout est aménagé pour lui donner la plus grande place. Et moi, j'irais plus loin que mobilité douce, aussi de dire qu'il faut regarder les transports publics. C'est aussi important d'avoir ce combiné. Et ça changerait fondamentalement la vie parce que déjà, on s'énerverait pas au volant de sa voiture où on est en moyenne 1,14, je ne sais plus combien c'est dans les statistiques, c'est-à-dire chacun au volant de sa voiture, dans les bouchons, à pester, à être de mauvaise humeur, à perdre du temps. Donc la mobilité douce, si on s'y mettait vraiment, qu'on expliquerait que c'est possible, parce que souvent les gens pensent que c'est pour les jeunes sportifs, mais non, tout le monde peut faire du vélo, sur des petites distances au moins, donc... Ce serait bien si on pouvait changer ça.
1: Mais le problème, ce sont les distances, non? Il y a beaucoup de gens qui ont un trajet assez important jusqu'au travail, jusqu'à l'école. Est-ce que c'est vraiment faisable en abolissant la voiture?
3: Oui, c'est pour ça que je reliais au transport public. Il faut se combiner de pouvoir mettre son vélo dans le train ou pouvoir en trouver un à l'arrivée. Donc on fait le plus gros du trajet dans les transports publics et on finit en vélo. Donc je pense que ça s'organise, oui, tout à fait.
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5: 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On pourrait plus avoir peur de sortir dans la rue, qu'il y ait une voiture qui nous écrase, faire du vélo comme on a envie, parce que bah, de la même manière, il y a beaucoup moins de risques. Là, on l'a encore vu tout à l'heure, où on s'est fait doubler par une voiture, il y a quelqu'un qui a quitté la vélorution, alors qu'on encadre et tout ça, bah, il y a des gens qui ont peur, même en groupe, parce que les voitures font n'importe quoi. Et on retrouverait aussi l'échange entre les gens, parce qu'en fait, la mobilité douce, bah, ça permet, si on prend le bus, de parler avec son voisin, si on se déplace à vélo, de s'arrêter où on veut pour parler avec un passant, avec un piéton. Et donc, je pense que c'est redonner de la vie et du lien dans la société, plus qu'aller le plus vite possible d'un endroit à un autre avec une voiture qui nous enferme et qui, en plus, nous prend beaucoup d'argent. Donc du coup, nous permet pas de faire d'autres choses qu'on pourrait investir dans beaucoup d'autres choses si on utilisait tous la mobilité douce.
1: Supposons qu'on donne la priorité absolue à la mobilité douce. Qu'est-ce qui changerait, Émilie ?
6: Je pense qu'il faudrait à ce moment-là réfléchir ses besoins et les déplacements autrement, parce qu'en mobilité douce, la

0: distance devient beaucoup plus chronophage. Faire 100 km dans la journée ou pour aller travailler ou pour aller rendre visite à des proches ou pour même des vacances ou des loisirs, bah, c'est quelque chose qui n'est plus aussi facilement atteignable. Donc c'est un autre mode de vie et de penser la relation au travail, à la famille, aux loisirs. En tout cas, déjà réfléchir à l'idée, poser l'idée, c'est déjà la base de quelque chose, à mon avis.
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1: 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Ils n'avaient pas de gouvernement pendant assez longtemps. Donc voilà, c'est toutes ces contraintes dont certains pays de l'Est continuent, auxquels ils continuent à être confrontés.
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